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0: 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Il est 6h.
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1: 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La météo des Hautes-Alpes avec Météo Alpes Durance.
3: Et c'est une belle journée qui se poursuit sur nos massifs. Pour votre après-midi, le soleil va largement dominer les débats sur l'ensemble du département. Quelques cumulus bourgeonneront ici-là avec un risque d'averse localisé à surveiller principalement du côté du dévolu. En Ubaye, le ciel restera bien lumineux sous un vent de sud-ouest enfin plus calme, ne dépassant pas les 30 km/h. La douceur fait son grand retour après la fraîcheur de l'aube. Le mercure grimpera pour atteindre 15 à 20 degrés. Demain lundi, pour la reprise, le temps deviendra un peu plus hésitant. Les passages nuageux feront leur retour dès le matin et nous accompagneront tout au long de la journée. Un risque de quelques gouttes ou d'averses isolées n'est pas à exclure durant l'après-midi. Les températures resteront toutefois agréables et printanières avec des minimales en hausse entre 2 et 7 degrés et des maximales comprises entre 17 et 21 degrés.
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0: tous, on commence votre horoscope de ce dimanche 17 mai par les béliers. En prenant du recul, vous gagnez en efficacité. Une approche réfléchie vous aidera à mieux avancer. Taureau, vos relations s'allègent. Certaines contraintes disparaissent, laissant place à plus de liberté. Gémeaux, les remarques fusent autour de vous. Prenez du recul pour éviter les tensions inutiles. Cancer, votre vie affective évolue. Une dynamique plus intense et stimulante s'installe. Lion, évitez de mêler travail et vie privée. Restez calme pour préserver l'équilibre. Vierge, votre charme agit naturellement. Vous attirez l'attention sans effort particulier. Balance, certaines situations vous bousculent. Elles vous obligent à clarifier vos propres contradictions. Scorpion, les échanges sont enrichissants. Vos rencontres vous apportent satisfaction. Sagittaire, la précipitation vous stresse. Prenez le temps avant de décider. Capricorne, vous avancez bien dans vos démarches. Votre stabilité vous renforce. Verseau, certains sujets sensibles peuvent créer des tensions. Attendez un meilleur moment pour en parler. Et enfin les poissons, vos liens amicaux se renforcent. Ces relations vous apportent beaucoup de joie. Je vous souhaite à tous une très belle journée.
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1: La météo des Hautes-Alpes avec Météo Alpes Durance.
2: Et c'est une belle journée qui se poursuit sur nos massifs. Pour votre après-midi, le soleil va largement dominer les débats sur l'ensemble du département. Quelques cumulus bourgeonneront ici-là, avec un risque d'averse localisé à surveiller, principalement du côté du Dévoluy. En Ubaye, le ciel restera bien lumineux sous un vent de sud-ouest, enfin plus calme, ne dépassant pas les 30 km/h. La douceur fait son grand retour après la fraîcheur de l'aube. Le mercure grimpera pour atteindre 15 à 20 degrés. Demain lundi, pour la reprise, le temps deviendra un peu plus hésitant. Les passages nuageux feront leur retour dès le matin et nous accompagneront tout au long de la journée. Un risque de quelques gouttes ou d'averses isolées n'est pas à exclure durant l'après-midi. Les températures resteront toutefois agréables et printanières, avec des minimales en hausse entre 2 et 7 degrés et des maximales comprises entre 17 et 21 degrés.
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1: Ce soir sur TF1, faut pas le chercher, Jason Tatham, hein. Un homme en colère vous donne rendez-vous. France 2 en cette période de festival de Cannes, Anatomie d'une chute qui avait été présentée à Cannes, un film de Justine Triet que vous allez pouvoir retrouver avec pour l'histoire en hiver dans un chalet de montagne sur les hauteurs de Grenoble. Sandra, romancière reconnue qui reçoit Zoé, une étudiante venue l'interviewer. L'entretien détendu est interrompu par la musique très forte que Samuel, le compagnon de Sandra, joue sur sa platine, un étage au-dessus. Un peu plus tard, Daniel, le fils ado et malvoyant de Sandra et Samuel, revient d'une promenade avec son chien et découvre le corps de son père étendu dans la neige. Bientôt, les gendarmes arrivent pour tenter de décrypter les circonstances de la mort de Samuel. Anatomie d'une chute qui est à voir sur France 2. France 3, inspecteur Barnaby. Canal, on clôture la 24e journée du top 14 de rugby. La Rochelle, Toulouse. Et puis sur M6, zone interdite. Écran, sucre, manque de sommeil. Comment sauver notre cerveau? C'est sur M6. W9, la cité de la peur. TMC, esprit criminel. Et TFX, haters. Voilà, je vous laisse faire votre choix. Et par avance, une excellente soirée devant votre télévision.
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2: Il est bientôt 7h.
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0: 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Il est 7h.
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2: Bonjour à tous. Eurovision 2026. La Bulgarie a remporté la 70e édition du concours cette nuit. Le pays l'emporte devant Israël et la Roumanie. La chanteuse franco-américaine Monroe représentait la France avec son titre Regarde et s'est classée 11e dans la compétition. Cette édition était placée sous le signe du boycott puisque 5 pays ont décidé de ne pas y aller à cause de la participation d'Israël en pleine guerre à Gaza. Antavirus, la ministre de la Santé a indiqué qu'à ce stade, la chaîne de transmission est maîtrisée sur le sol français. Stéphanie Rist estime qu'il n'y a pas d'intérêt dans le cas présent à mettre un masque. Elle a précisé dans un entretien à Ouest France que le pays reste en état de suivi et de vigilance. Pour elle, ce n'est pas une crise mais un élément exceptionnel et ce parce que la chaîne de transmission est aujourd'hui contrôlée. Justice, visée par une plainte pour viol de Flavie Flamand, Patrick Bruel fait toujours sale comble au théâtre. Le chanteur joue 5 soirs par semaine au théâtre la pièce deuxième partie de Samuel Benchetrit. Il est visé par 5 plaintes pour violences sexuelles en France et une en Belgique. Il nie les faits qui lui sont reprochés. Rapt lié aux crypto-monnaies, Laurent Nunez reconnaît que la France est un peu l'épicentre de ces nouvelles violences. Le ministre de l'Intérieur a fait le point dans un entretien au journal du dimanche. Il a précisé que les autorités ont renforcé leur arsenal pour faire face à ce phénomène. 67 agressions liées aux crypto-monnaies ont été recensées en France en 2025. Environnement, l'OMS et l'Europe sont interpellées sur les conséquences sanitaires du changement climatique. Une commission indépendante a appelé aujourd'hui les gouvernements européens et l'Organisation mondiale de la santé à renforcer en urgence leur réponse face à ce phénomène, et ce, à la veille de la 79e Assemblée mondiale de la santé. Musique, Keith Richards laisse entrevoir une tournée des Rolling Stones pour 2027. Le guitariste a en revanche confirmé qu'il n'y aurait rien pour cette année. La tournée en 2027 pourrait donc se faire sous réserve d'un accord de ses partenaires. Les fans devront donc faire preuve d'encore un peu de patience.
1: La météo des Hautes-Alpes avec Météo Alpes Durance.
3: Et c'est une belle journée qui se poursuit sur nos massifs. Pour votre après-midi, le soleil va largement dominer les débats sur l'ensemble du département. Quelques cumulus bourgeonneront ici-là, avec un risque d'averse localisé à surveiller principalement du côté du Dévoluy. En Ubaye, le ciel restera bien lumineux sous un vent de sud-ouest, enfin plus calme, ne dépassant pas les 30 km/h. La douceur fait son grand retour après la fraîcheur de l'aube. Le mercure grimpera pour atteindre 15 à 20 degrés. Demain lundi, pour la reprise, le temps deviendra un peu plus hésitant. Les passages nuageux feront leur retour dès le matin et nous accompagneront tout au long de la journée. Un risque de quelques gouttes ou d'averses isolées n'est pas à exclure durant l'après-midi. Les températures resteront toutefois agréables et printanières avec des minimales en hausse entre 2 et 7 degrés et des maximales comprises entre 17 et 21 degrés.
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0: On commence votre horoscope de ce dimanche 17 mai par les béliers. En prenant du recul, vous gagnez en efficacité. Une approche réfléchie vous aidera à mieux avancer. Taureau, vos relations s'allègent. Certaines contraintes disparaissent, laissant place à plus de liberté. Gémeaux, les remarques fusent autour de vous. Prenez du recul pour éviter les tensions inutiles. Cancer, votre vie affective évolue. Une dynamique plus intense et stimulante s'installe. Lion, évitez de mêler travail et vie privée, restez calme pour préserver l'équilibre. Vierge, votre charme agit naturellement, vous attirez l'attention sans effort particulier. Balance, certaines situations vous bousculent, elles vous obligent à clarifier vos propres contradictions. Scorpion, les échanges sont enrichissants, vos rencontres vous apportent satisfaction. Sagittaire, la précipitation vous stresse, prenez le temps avant de décider. Capricorne, vous avancez bien dans vos démarches, votre stabilité vous renforce. Verseau, certains sujets sensibles peuvent créer des tensions, attendez un meilleur moment pour en parler. Et enfin les poissons, vos liens amicaux se renforcent, ces relations vous apportent beaucoup de joie. Je vous souhaite à tous une très belle journée.
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1: Et c'est une belle journée qui se poursuit sur nos massifs. Pour votre après-midi, le soleil va largement dominer les débats sur l'ensemble du département. Quelques cumulus bourgeonneront ici-là avec un risque d'averse localisé à surveiller principalement du côté du Dévoluy. En Ubaye, le ciel restera bien lumineux sous un vent de sud-ouest enfin plus calme, ne dépassant pas les 30 km/h. La douceur fait son grand retour après la fraîcheur de l'aube. Le mercure grimpera pour atteindre 15 à 20 degrés. Demain lundi, pour la reprise, le temps deviendra un peu plus hésitant. Les passages nuageux feront leur retour dès le matin et nous accompagneront tout au long de la journée. Un risque de quelques gouttes ou d'averses isolées n'est pas à exclure durant l'après-midi. Les températures resteront toutefois agréables et printanières avec des minimales en hausse entre 2 et 7 degrés et des maximales comprises entre 17 et 21 degrés.
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1: Ce soir sur TF1, faut pas le chercher, Jason Tatham, hein. Un homme en colère vous donne rendez-vous. France 2 en cette période de festival de Cannes, Anatomie d'une chute qui avait été présentée à Cannes, un film de Justine Triet que vous allez pouvoir retrouver avec pour l'histoire en hiver dans un chalet de montagne sur les hauteurs de Grenoble. Sandra, romancière reconnue qui reçoit Zoé, une étudiante venue l'interviewer. L'entretien détendu est interrompu par la musique très forte que Samuel, le compagnon de Sandra, joue sur sa platine, un étage au-dessus. Un peu plus tard, Daniel, le fils ado et malvoyant de Sandra et Samuel, revient d'une promenade avec son chien et découvre le corps de son père, étendu dans la neige. Bientôt, les gendarmes arrivent pour tenter de décrypter les circonstances de la mort de Samuel. Anatomie d'une chute qui est à voir sur France 2. France 3, inspecteur Barnaby. Canal, on clôture la 24e journée du top 14 de rugby. La Rochelle, Toulouse. Et puis sur M6, zone interdite. Écran, sucre, manque de sommeil. Comment sauver notre cerveau? C'est sur M6. W9, la cité de la peur. TMC, esprit criminel. Et TFX, haters. Voilà, je vous laisse faire votre choix. Et par avance, une excellente soirée devant votre télévision.
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1: Il est bientôt 8h.
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0: 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Il est 8h.
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3: Bonjour à tous. Eurovision 2026. La Bulgarie a remporté la 70e édition du concours cette nuit. Le pays l'emporte devant Israël et la Roumanie. La chanteuse franco-américaine Monroe représentait la France avec son titre Regarde et s'est classée 11e dans la compétition. Cette édition était placée sous le signe du boycott puisque 5 pays ont décidé de ne pas y aller à cause de la participation d'Israël en pleine guerre à Gaza. Antavirus, la ministre de la Santé a indiqué qu'à ce stade, la chaîne de transmission est maîtrisée sur le sol français. Stéphanie Rist estime qu'il n'y a pas d'intérêt dans le cas présent à mettre un masque. Elle a précisé dans un entretien à Ouest France que le pays reste en état de suivi et de vigilance. Pour elle, ce n'est pas une crise mais un élément exceptionnel et ce parce que la chaîne de transmission est aujourd'hui contrôlée. Justice, visée par une plainte pour viol de Flavie Flamand, Patrick Bruel fait toujours sale comble au théâtre. Le chanteur joue 5 soirs par semaine au théâtre la pièce deuxième partie de Samuel Benchetrit. Il est visé par 5 plaintes pour violence sexuelle en France et une en Belgique. Il nie les faits qui lui sont reprochés. Rapt lié aux crypto-monnaies, Laurent Nunez reconnaît que la France est un peu l'épicentre de ces nouvelles violences. Le ministre de l'Intérieur a fait le point dans un entretien au journal du dimanche. Il a précisé que les autorités ont renforcé leur arsenal pour faire face à ce phénomène. 67 agressions liées aux crypto-monnaies ont été recensées en France en 2025. Environnement, l'OMS et l'Europe sont interpellées sur les conséquences sanitaires du changement climatique. Une commission indépendante a appelé aujourd'hui les gouvernements européens et l'Organisation mondiale de la santé à renforcer en urgence leur réponse face à ce phénomène, et ce à la veille de la 79e Assemblée mondiale de la santé. Musique, Keith Richards laisse entrevoir une tournée des Rolling Stones pour 2027. Le guitariste a en revanche confirmé qu'il n'y aurait rien pour cette année. La tournée en 2027 pourrait donc se faire sous réserve d'un accord de ses partenaires. Les fans devront donc faire preuve d'encore un peu de patience.
1: La météo des Hautes-Alpes avec Météo Alpes Durance.
4: Et c'est une belle journée qui se poursuit sur nos massifs. Pour votre après-midi, le soleil va largement dominer les débats sur l'ensemble du département. Quelques cumulus bourgeonneront ici-là avec un risque d'averse localisé à surveiller principalement du côté du Dévoluy. En Ubaye, le ciel restera bien lumineux sous un vent de sud-ouest enfin plus calme, ne dépassant pas les 30 km/h. La douceur fait son grand retour après la fraîcheur de l'aube. Le mercure grimpera pour atteindre 15 à 20 degrés. Demain lundi, pour la reprise, le temps deviendra un peu plus hésitant. Les passages nuageux feront leur retour dès le matin et nous accompagneront tout au long de la journée. Un risque de quelques gouttes ou d'averses isolées n'est pas à exclure durant l'après-midi. Les températures resteront toutefois agréables et printanières avec des minimales en hausse entre 2 et 7 degrés et des maximales comprises entre 17 et 21 degrés.
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0: Bonjour à tous, on commence votre horoscope de ce dimanche 17 mai par les béliers. En prenant du recul, vous gagnez en efficacité. Une approche réfléchie vous aidera à mieux avancer. Taureau, vos relations s'allègent. Certaines contraintes disparaissent, laissant place à plus de liberté. Gémeaux, les remarques fusent autour de vous. Prenez du recul pour éviter les tensions inutiles. Cancer, votre vie affective évolue. Une dynamique plus intense et stimulante s'installe. Lion, évitez de mêler travail et vie privée. Restez calme pour préserver l'équilibre. Vierge, votre charme agit naturellement. Vous attirez l'attention sans effort particulier. Balance, certaines situations vous bousculent. Elles vous obligent à clarifier vos propres contradictions. Scorpion, les échanges sont enrichissants. Vos rencontres vous apportent satisfaction. Sagittaire, la précipitation vous stresse. Prenez le temps avant de décider. Capricorne, vous avancez bien dans vos démarches. Votre stabilité vous renforce. Verseau, certains sujets sensibles peuvent créer des tensions. Attendez un meilleur moment pour en parler. Et enfin les poissons, vos liens amicaux se renforcent. Ces relations vous apportent beaucoup de joie. Je vous souhaite à tous une très belle journée.
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0: La météo des Hautes-Alpes avec Météo Alpes Durance.
1: Et c'est une belle journée qui se poursuit sur nos massifs. Pour votre après-midi, le soleil va largement dominer les débats sur l'ensemble du département. Quelques cumulus bourgeonneront ici-là, avec un risque d'averse localisé à surveiller principalement du côté du dévolu. En Ubaye, le ciel restera bien lumineux sous un vent de sud-ouest enfin plus calme, ne dépassant pas les 30 km/h. La douceur fait son grand retour après la fraîcheur de l'aube. Le mercure grimpera pour atteindre 15 à 20 degrés. Demain lundi, pour la reprise, le temps deviendra un peu plus hésitant. Les passages nuageux feront leur retour dès le matin et nous accompagneront tout au long de la journée. Un risque de quelques gouttes ou d'averses isolées n'est pas à exclure durant l'après-midi. Les températures resteront toutefois agréables et printanières, avec des minimales en hausse entre 2 et 7 degrés et des maximales comprises entre 17 et 21 degrés.
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1: Ce soir sur TF1, faut pas le chercher Jason Tatham, hein. Un homme en colère vous donne rendez-vous. France 2 en cette période de festival de Cannes, Anatomie d'une chute qui avait été présentée à Cannes, un film de Justine Triet que vous allez pouvoir retrouver avec pour l'histoire en hiver dans un chalet de montagne sur les hauteurs de Grenoble. Sandra, romancière reconnue qui reçoit Zoé, une étudiante venue l'interviewer. L'entretien détendu est interrompu par la musique très forte que Samuel, le compagnon de Sandra, joue sur sa platine. Un état au-dessus. Un peu plus tard, Daniel, le fils ado et malvoyant de Sandra et Samuel, revient d'une promenade avec son chien et découvre le corps de son père étendu dans la neige. Bientôt, les gendarmes arrivent pour tenter de décrypter les circonstances de la mort de Samuel. Anatomie d'une chute qui est à voir sur France 2. France 3, inspecteur Barnaby. Canal, on clôture la 24e journée du top 14 de rugby. La Rochelle, Toulouse. Et puis sur M6, zone interdite. Écran, sucre, manque de sommeil. 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W9, la cité de la peur. 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Voilà, je vous laisse faire votre choix. Et par avance, une excellente soirée devant votre télévision.
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2: Il est bientôt 9h. 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

0: 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Il est 9h.
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2: Bonjour à tous. Eurovision 2026. La Bulgarie a remporté la 70e édition du concours cette nuit. Le pays l'emporte devant Israël et la Roumanie. La chanteuse franco-américaine Monroe représentait la France avec son titre Regarde et s'est classée 11e dans la compétition. Cette édition était placée sous le signe du boycott puisque 5 pays ont décidé de ne pas y aller à cause de la participation d'Israël en pleine guerre à Gaza. Antavirus, la ministre de la Santé a indiqué qu'à ce stade, la chaîne de transmission est maîtrisée sur le sol français. Stéphanie Rist estime qu'il n'y a pas d'intérêt dans le cas présent à mettre un masque. Elle a précisé dans un entretien à Ouest France que le pays reste en état de suivi et de vigilance. Pour elle, ce n'est pas une crise mais un élément exceptionnel et ce parce que la chaîne de transmission est aujourd'hui contrôlée. Justice, visée par une plainte pour viol de Flavie Flamand, Patrick Bruel fait toujours sale comble au théâtre. Le chanteur joue 5 soirs par semaine au théâtre la pièce deuxième partie de Samuel Benchetrit. Il est visé par 5 plaintes pour violences sexuelles en France et une en Belgique. Il nie les faits qui lui sont reprochés. Rapt lié aux crypto-monnaies, Laurent Nunez reconnaît que la France est un peu l'épicentre de ces nouvelles violences. Le ministre de l'Intérieur a fait le point dans un entretien au journal du dimanche. Il a précisé que les autorités ont renforcé leur arsenal pour faire face à ce phénomène. 67 agressions liées aux crypto-monnaies ont été recensées en France en 2025. Environnement, l'OMS et l'Europe sont interpellées sur les conséquences sanitaires du changement climatique. Une commission indépendante a appelé aujourd'hui les gouvernements européens et l'Organisation mondiale de la santé à renforcer en urgence leur réponse face à ce phénomène, et ce à la veille de la 79e Assemblée mondiale de la santé. Musique, Keith Richards laisse entrevoir une tournée des Rolling Stones pour 2027. Le guitariste a en revanche confirmé qu'il n'y aurait rien pour cette année. La tournée en 2027 pourrait donc se faire sous réserve d'un accord de ses partenaires. Les fans devront donc faire preuve d'encore un peu de patience.
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3: Et c'est une belle journée qui se poursuit sur nos massifs. Pour votre après-midi, le soleil va largement dominer les débats sur l'ensemble du département. Quelques cumulus bourgeonneront ici-là avec un risque d'averse localisé à surveiller principalement du côté du Dévoluy. En Ubaye, le ciel restera bien lumineux sous un vent de sud-ouest enfin plus calme, ne dépassant pas les 30 km/h. La douceur fait son grand retour après la fraîcheur de l'aube. Le mercure grimpera pour atteindre 15 à 20 degrés. Demain lundi, pour la reprise, le temps deviendra un peu plus hésitant. Les passages nuageux feront leur retour dès le matin et nous accompagneront tout au long de la journée. Un risque de quelques gouttes ou d'averses isolées n'est pas à exclure durant l'après-midi. Les températures resteront toutefois agréables et printanières avec des minimales en hausse entre 2 et 7 degrés et des maximales comprises entre 17 et 21 degrés.
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0: on commence votre horoscope de ce dimanche 17 mai par les béliers. En prenant du recul, vous gagnez en efficacité. Une approche réfléchie vous aidera à mieux avancer. Taureau, vos relations s'allègent. Certaines contraintes disparaissent, laissant place à plus de liberté. Gémeaux, les remarques fusent autour de vous. Prenez du recul pour éviter les tensions inutiles. Cancer, votre vie affective évolue. Une dynamique plus intense et stimulante s'installe. Lion, évitez de mêler travail et vie privée. Restez calme pour préserver l'équilibre. Vierge, votre charme agit naturellement. Vous attirez l'attention sans effort particulier. Balance, certaines situations vous bousculent. Elles vous obligent à clarifier vos propres contradictions. Scorpion, les échanges sont enrichissants. Vos rencontres vous apportent satisfaction. Sagittaire, la précipitation vous stresse. Prenez le temps avant de décider. Capricorne, vous avancez bien dans vos démarches. Votre stabilité vous renforce. Verseau, certains sujets sensibles peuvent créer des tensions. Attendez un meilleur moment pour en parler. Et enfin les poissons, vos liens amicaux se renforcent. Ces relations vous apportent beaucoup de joie. Je vous souhaite à tous une très belle journée.
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0: La météo des Hautes-Alpes avec Météo Alpes Durance.
1: Et c'est une belle journée qui se poursuit sur nos massifs. Pour votre après-midi, le soleil va largement dominer les débats sur l'ensemble du département. Quelques cumulus bourgeonneront ici-là, avec un risque d'averse localisé à surveiller principalement du côté du Dévoluy. En Ubaï, le ciel restera bien lumineux sous un vent de sud-ouest, enfin plus calme, ne dépassant pas les 30 km/h. La douceur fait son grand retour après la fraîcheur de l'aube. Le mercure grimpera pour atteindre 15 à 20 degrés. Demain lundi, pour la reprise, le temps deviendra un peu plus hésitant. Les passages nuageux feront leur retour dès le matin et nous accompagneront tout au long de la journée. Un risque de quelques gouttes ou d'averses isolées n'est pas à exclure durant l'après-midi. Les températures resteront toutefois agréables et printanières avec des minimales en hausse entre 2 et 7 degrés et des maximales comprises entre 17 et 21 degrés.
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1: Ce soir sur TF1, faut pas le chercher, Jason Tatham, hein. Un homme en colère vous donne rendez-vous. France 2 en cette période de festival de Cannes, Anatomie d'une chute qui avait été présentée à Cannes, un film de Justine Triet que vous allez pouvoir retrouver avec pour l'histoire en hiver dans un chalet de montagne sur les hauteurs de Grenoble. Sandra, romancière reconnue qui reçoit Zoé, une étudiante venue l'interviewer. L'entretien détendu est interrompu par la musique très forte que Samuel, le compagnon de Sandra, joue sur sa platine. Un état au-dessus. Un peu plus tard, Daniel, le fils ado et malvoyant de Sandra et Samuel, revient d'une promenade avec son chien et découvre le corps de son père, étendu dans la neige. Bientôt, les gendarmes arrivent pour tenter de décrypter les circonstances de la mort de Samuel. Anatomie d'une chute qui est à voir sur France 2. France 3, inspecteur Barnaby. Canal, on clôture la 24e journée du top 14 de rugby. La Rochelle, Toulouse. 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Voilà, je vous laisse faire votre choix. Et par avance, une excellente soirée devant votre télévision.
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0: 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Il est 10h.
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3: Bonjour à tous. Présidentielle de 2027. 500 élus locaux demandent dans une tribune à Gabriel Attal de se présenter pour le scrutin. L'ancien Premier ministre a les faveurs du président de la région Provence-Alpes-Côte d'Azur, du maire de Bordeaux ou encore du maire d'Annecy. Les signataires estiment qu'il est la personne dont le pays a besoin en 2027, qui sera un moment de bascule. Politique, Marie-Lise Léon appelle à rouvrir les négociations salariales dans les entreprises pour prendre en compte l'inflation. La secrétaire générale de la CFDT a pris la parole dans les colonnes du Parisien. Et ce, alors que le SMIC va augmenter de 2,41% au mois de juin. Elle appelle à responsabiliser les employeurs et estime que certaines entreprises vont très bien. Rapt lié aux crypto-monnaies, Laurent Nunez reconnaît que la France est un peu l'épicentre de ces nouvelles violences. Le ministre de l'Intérieur a fait le point dans un entretien au journal du dimanche. Il a précisé que les autorités ont renforcé leur arsenal pour faire face à ce phénomène. 67 agressions liées aux crypto-monnaies ont été recensées en France en 2025. Guerre au Moyen-Orient, l'Iran affirme discuter avec les pays européens sur Hormuz, et ce pour obtenir des autorisations pour franchir le détroit. C'est ce qu'a annoncé la télévision d'État iranienne. Elle a précisé qu'après le passage de navires en provenance des pays d'Asie de l'Est comme la Chine, elle a reçu des informations indiquant que les Européens ont entamé des discussions avec la marine des gardiens de la Révolution. Guerre en Ukraine, une attaque massive de drones ukrainiens a eu lieu cette nuit et a fait au moins 3 morts à Moscou. Plus de 500 drones ont été déployés. 16 personnes ont été blessées dans la capitale et sa périphérie cette nuit. 556 drones auraient été interceptés et détruits entre 20h et 6h du matin par la Russie. Ces interceptions sont d'ailleurs bien supérieures à celles constatées habituellement. Musique, Keith Richards laisse entrevoir une tournée des Rolling Stones pour 2027. Le guitariste a en revanche confirmé qu'il n'y aurait rien pour cette année. La tournée en 2027 pourrait donc se faire sous réserve d'un accord avec ses partenaires. Les fans devront donc faire preuve d'encore un peu de patience.
1: La météo des Hautes-Alpes avec Météo Alpes Durance.
4: Et c'est une belle journée qui se poursuit sur nos massifs. Pour votre après-midi, le soleil va largement dominer les débats sur l'ensemble du département. Quelques cumulus bourgeonneront ici-là, avec un risque d'averse localisé à surveiller, principalement du côté du Dévoluy. En Ubaye, le ciel restera bien lumineux sous un vent de sud-ouest, enfin plus calme, ne dépassant pas les 30 km/h. La douceur fait son grand retour après la fraîcheur de l'aube. Le mercure grimpera pour atteindre 15 à 20 degrés. Demain lundi, pour la reprise, le temps deviendra un peu plus hésitant. Les passages nuageux feront leur retour dès le matin et nous accompagneront tout au long de la journée. Un risque de quelques gouttes ou d'averses isolées n'est pas à exclure durant l'après-midi. Les températures resteront toutefois agréables et printanières, avec des minimales en hausse entre 2 et 7 degrés et des maximales comprises entre 17 et 21 degrés.
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Bonjour à tous, on commence votre horoscope de ce dimanche 17 mai par les béliers. En prenant du recul, vous gagnez en efficacité. Une approche réfléchie vous aidera à mieux avancer. Taureau, vos relations s'allègent. Certaines contraintes disparaissent, laissant place à plus de liberté. Gémeaux, les remarques fusent autour de vous. Prenez du recul pour éviter les tensions inutiles. Cancer, votre vie affective évolue. Une dynamique plus intense et stimulante s'installe. Lion, évitez de mêler travail et vie privée. Restez calme pour préserver l'équilibre. Vierge, votre charme agit naturellement. Vous attirez l'attention sans effort particulier. Balance, certaines situations vous bousculent. Elles vous obligent à clarifier vos propres contradictions. Scorpion, les échanges sont enrichissants. Vos rencontres vous apportent satisfaction. Sagittaire, la précipitation vous stresse. Prenez le temps avant de décider. Capricorne, vous avancez bien dans vos démarches. Votre stabilité vous renforce. Verseau, certains sujets sensibles peuvent créer des tensions. Attendez un meilleur moment pour en parler. Et enfin les poissons, vos liens amicaux se renforcent. Ces relations vous apportent beaucoup de joie. Je vous souhaite à tous une très belle journée.

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0: météo des Hautes-Alpes avec Météo Alpes Durance.
1: C'est une belle journée qui se poursuit sur nos massifs. Pour votre après-midi, le soleil va largement dominer les débats sur l'ensemble du département. Quelques cumulus bourgeonneront ici-là, avec un risque d'averse localisé à surveiller, principalement du côté du Dévoluy. En Ubaye, le ciel restera bien lumineux sous un vent de sud-ouest, enfin plus calme, ne dépassant pas les 30 km/h. La douceur fait son grand retour après la fraîcheur de l'aube. Le mercure grimpera pour atteindre 15 à 20 degrés. Demain lundi, pour la reprise, le temps deviendra un peu plus hésitant. Les passages nuageux feront leur retour dès le matin et nous accompagneront tout au long de la journée. Un risque de quelques gouttes ou d'averses isolées n'est pas à exclure durant l'après-midi. Les températures resteront toutefois agréables et printanières avec des minimales en hausse entre 2 et 7 degrés et des maximales comprises entre 17 et 21 degrés.
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2: Il est bientôt midi.
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0: 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Il est midi.
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2: Bonjour à tous. Présidentielle de 2027. 500 élus locaux demandent dans une tribune à Gabriel Attal de se présenter pour le scrutin. L'ancien Premier ministre a les faveurs du président de la région Provence-Alpes-Côte d'Azur, du maire de Bordeaux ou encore du maire d'Annecy. Les signataires estiment qu'il est la personne dont le pays a besoin en 2027, qui sera un moment de bascule. Politique, Maryse Léon appelle à rouvrir les négociations salariales dans les entreprises pour prendre en compte l'inflation. La secrétaire générale de la CFDT a pris la parole dans les colonnes du Parisien. Et ce, alors que le SMIC va augmenter de 2,41% au mois de juin. Elle appelle à responsabiliser les employeurs et estime que certaines entreprises vont très bien. Rapte lié aux crypto-monnaies, Laurent Nunez reconnaît que la France est un peu l'épicentre de ces nouvelles violences. Le ministre de l'Intérieur a fait le point dans un entretien au journal du dimanche. Il a précisé que les autorités ont renforcé leur arsenal pour faire face à ce phénomène. 67 agressions liées aux crypto-monnaies ont été recensées en France en 2025. Guerre au Moyen-Orient, l'Iran affirme discuter avec les pays européens sur Hormuz, et ce pour obtenir des autorisations pour franchir le détroit. C'est ce qu'a annoncé la télévision d'État iranienne. Elle a précisé qu'après le passage de navires en provenance des pays d'Asie de l'Est comme la Chine, elle a reçu des informations indiquant que les Européens ont entamé des discussions avec la marine des gardiens de la Révolution. Guerre en Ukraine, une attaque massive de drones ukrainiens a eu lieu cette nuit et a fait au moins 3 morts à Moscou. Plus de 500 drones ont été déployés, 16 personnes ont été blessées dans la capitale et sa périphérie cette nuit. 556 drones auraient été interceptés et détruits entre 20h et 6h du matin par la Russie. Ces interceptions sont d'ailleurs bien supérieures à celles constatées habituellement. Musique, Keith Richards laisse entrevoir une tournée des Rolling Stones pour 2027. Le guitariste a en revanche confirmé qu'il n'y aurait rien pour cette année. La tournée en 2027 pourrait donc se faire sous réserve d'un accord avec ses partenaires. Les fans devront donc faire preuve d'encore un peu de patience.
1: La météo des Hautes-Alpes avec Météo Alpes Durance.
3: Et c'est une belle journée qui se poursuit sur nos massifs. Pour votre après-midi, le soleil va largement dominer les débats sur l'ensemble du département. Quelques cumulus bourgeonneront ici-là, avec un risque d'averse localisé à surveiller, principalement du côté du Dévoluy. En Nubaï, le ciel restera bien lumineux sous un vent de sud-ouest, enfin plus calme, ne dépassant pas les 30 km/h. La douceur fait son grand retour après la fraîcheur de l'aube. Le mercure grimpera pour atteindre 15 à 20 degrés. Demain lundi, pour la reprise, le temps deviendra un peu plus hésitant. Les passages nuageux feront leur retour dès le matin et nous accompagneront tout au long de la journée. Un risque de quelques gouttes ou d'averses isolées n'est pas à exclure durant l'après-midi. Les températures resteront toutefois agréables et printanières, avec des minimales en hausse entre 2 et 7 degrés et des maximales comprises entre 17 et 21 degrés.
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0: La météo des Hautes-Alpes avec Météo Alpes Durance.
1: Et c'est une belle journée qui se poursuit sur nos massifs. Pour votre après-midi, le soleil va largement dominer les débats sur l'ensemble du département. Quelques cumulus bourgeonneront ici-là, avec un risque d'averse localisé à surveiller, principalement du côté du Dévoluy. En Ubaï, le ciel restera bien lumineux sous un vent de sud-ouest enfin plus calme, ne dépassant pas les 30 km/h. La douceur fait son grand retour après la fraîcheur de l'aube. Le mercure grimpera pour atteindre 15 à 20 degrés. Demain lundi, pour la reprise, le temps deviendra un peu plus hésitant. Les passages nuageux feront leur retour dès le matin et nous accompagneront tout au long de la journée. Un risque de quelques gouttes ou d'averses isolées n'est pas à exclure durant l'après-midi. Les températures resteront toutefois agréables et printanières, avec des minimales en hausse entre 2 et 7 degrés et des maximales comprises entre 17 et 21 degrés.
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1: Il est bientôt 13h.
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0: 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Il est 13h.
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3: Bonjour à tous. Présidentielle de 2027. 500 élus locaux demandent dans une tribune à Gabriel Attal de se présenter pour le scrutin. L'ancien Premier ministre a les faveurs du président de la région Provence-Alpes-Côte d'Azur, du maire de Bordeaux ou encore du maire d'Annecy. Les signataires estiment qu'il est la personne dont le pays a besoin en 2027, qui sera un moment de bascule. Politique, Marie-Lise Léon appelle à rouvrir les négociations salariales dans les entreprises pour prendre en compte l'inflation. La secrétaire générale de la CFDT a pris la parole dans les colonnes du Parisien, et ce alors que le SMIC va augmenter de 2,41% au mois de juin. Elle appelle à responsabiliser les employeurs et estime que certaines entreprises vont très bien. Rappelier aux crypto-monnaies, Laurent Nunez reconnaît que la France est un peu l'épicentre de ces nouvelles violences. Le ministre de l'Intérieur a fait le point dans un entretien au journal du dimanche. Il a précisé que les autorités ont renforcé leur arsenal pour faire face à ce phénomène. 67 agressions liées aux crypto-monnaies ont été recensées en France en 2025. Guerre au Moyen-Orient, l'Iran affirme discuter avec les pays européens sur Hormuz, et ce pour obtenir des autorisations pour franchir le détroit. C'est ce qu'a annoncé la télévision d'État iranienne. Elle a précisé qu'après le passage de navires en provenance des pays d'Asie de l'Est comme la Chine, elle a reçu des informations indiquant que les Européens ont entamé des discussions avec la marine des gardiens de la Révolution. Guerre en Ukraine, une attaque massive de drones ukrainiens a eu lieu cette nuit et a fait au moins 3 morts à Moscou. Plus de 500 drones ont été déployés, 16 personnes ont été blessées dans la capitale et sa périphérie cette nuit. 556 drones auraient été interceptés et détruits entre 20h et 6h du matin par la Russie. Ces interceptions sont d'ailleurs bien supérieures à celles constatées habituellement. Musique, Keith Richards laisse entrevoir une tournée des Rolling Stones pour 2027. Le guitariste a en revanche confirmé qu'il n'y aurait rien pour cette année. La tournée en 2027 pourrait donc se faire sous réserve d'un accord avec ses partenaires. Les fans devront donc faire preuve d'encore un peu de patience.
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4: Et c'est une belle journée qui se poursuit sur nos massifs. Pour votre après-midi, le soleil va largement dominer les débats sur l'ensemble du département. Quelques cumulus bourgeonneront ici-là, avec un risque d'averse localisé à surveiller principalement du côté du dévolu. En Ubaye, le ciel restera bien lumineux sous un vent de sud-ouest enfin plus calme, ne dépassant pas les 30 km/h. La douceur fait son grand retour après la fraîcheur de l'aube. Le mercure grimpera pour atteindre 15 à 20 degrés. Demain lundi, pour la reprise, le temps deviendra un peu plus hésitant. Les passages nuageux feront leur retour dès le matin et nous accompagneront tout au long de la journée. Un risque de quelques gouttes ou d'averses isolées n'est pas à exclure durant l'après-midi. Les températures resteront toutefois agréables et printanières, avec des minimales en hausse entre 2 et 7 degrés et des maximales comprises entre 17 et 21 degrés.
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0: 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Il est 14h.
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3: Bonjour à tous. Présidentielle de 2027. 500 élus locaux demandent dans une tribune à Gabriel Attal de se présenter pour le scrutin. L'ancien Premier ministre a les faveurs du président de la région Provence-Alpes-Côte d'Azur, du maire de Bordeaux ou encore du maire d'Annecy. Les signataires estiment qu'il est la personne dont le pays a besoin en 2027, qui sera un moment de bascule. Politique, Marie-Lise Léon appelle à rouvrir les négociations salariales dans les entreprises pour prendre en compte l'inflation. La secrétaire générale de la CFDT a pris la parole dans les colonnes du Parisien, et ce alors que le SMIC va augmenter de 2,41% au mois de juin. Elle appelle à responsabiliser les employeurs et estime que certaines entreprises vont très bien. Rapt lié aux crypto-monnaies, Laurent Nunez reconnaît que la France est un peu l'épicentre de ces nouvelles violences. Le ministre de l'Intérieur a fait le point dans un entretien au journal du dimanche. Il a précisé que les autorités ont renforcé leur arsenal pour faire face à ce phénomène. 67 agressions liées aux crypto-monnaies ont été recensées en France en 2025. Guerre au Moyen-Orient, l'Iran affirme discuter avec les pays européens sur Hormuz, et ce pour obtenir des autorisations pour franchir le détroit. C'est ce qu'a annoncé la télévision d'État iranienne. Elle a précisé qu'après le passage de navires en provenance des pays d'Asie de l'Est comme la Chine, elle a reçu des informations indiquant que les Européens ont entamé des discussions avec la marine des gardiens de la Révolution. Guerre en Ukraine, une attaque massive de drones ukrainiens a eu lieu cette nuit et a fait au moins 3 morts à Moscou. Plus de 500 drones ont été déployés, 16 personnes ont été blessées dans la capitale et sa périphérie cette nuit. 556 drones auraient été interceptés et détruits entre 20h et 6h du matin par la Russie. Ces interceptions sont d'ailleurs bien supérieures à celles constatées habituellement. Musique, Keith Richards laisse entrevoir une tournée des Rolling Stones pour 2027. Le guitariste a en revanche confirmé qu'il n'y aurait rien pour cette année. La tournée en 2027 pourrait donc se faire sous réserve d'un accord avec ses partenaires. Les fans devront donc faire preuve d'encore un peu de patience.
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0: 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Il est 15h.
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3: Bonjour à tous. Présidentielle de 2027. 500 élus locaux demandent dans une tribune à Gabriel Attal de se présenter pour le scrutin. L'ancien Premier ministre a les faveurs du président de la région Provence-Alpes-Côte d'Azur, du maire de Bordeaux ou encore du maire d'Annecy. Les signataires estiment qu'il est la personne dont le pays a besoin en 2027, qui sera un moment de bascule. Politique, Marie-Lise Léon appelle à rouvrir les négociations salariales dans les entreprises pour prendre en compte l'inflation. La secrétaire générale de la CFDT a pris la parole dans les colonnes du Parisien, et ce alors que le SMIC va augmenter de 2,41% au mois de juin. Elle appelle à responsabiliser les employeurs et estime que certaines entreprises vont très bien. Rapt lié aux crypto-monnaies, Laurent Nunez reconnaît que la France est un peu l'épicentre de ces nouvelles violences. Le ministre de l'Intérieur a fait le point dans un entretien au journal du dimanche. Il a précisé que les autorités ont renforcé leur arsenal pour faire face à ce phénomène. 67 agressions liées aux crypto-monnaies ont été recensées en France en 2025. Guerre au Moyen-Orient, l'Iran affirme discuter avec les pays européens sur Hormuz, et ce pour obtenir des autorisations pour franchir le détroit. C'est ce qu'a annoncé la télévision d'État iranienne. Elle a précisé qu'après le passage de navires en provenance des pays d'Asie de l'Est comme la Chine, elle a reçu des informations indiquant que les Européens ont entamé des discussions avec la marine des gardiens de la Révolution. Guerre en Ukraine, une attaque massive de drones ukrainiens a eu lieu cette nuit et a fait au moins 3 morts à Moscou. Plus de 500 drones ont été déployés, 16 personnes ont été blessées dans la capitale et sa périphérie cette nuit. 556 drones auraient été interceptés et détruits entre 20h et 6h du matin par la Russie. Ces interceptions sont d'ailleurs bien supérieures à celles constatées habituellement. Musique, Keith Richards laisse entrevoir une tournée des Rolling Stones pour 2027. Le guitariste a en revanche confirmé qu'il n'y aurait rien pour cette année. La tournée en 2027 pourrait donc se faire sous réserve d'un accord avec ses partenaires. Les fans devront donc faire preuve d'encore un peu de patience.
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0: 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Il est 16h.
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3: Bonjour à tous. Violence dans le périscolaire à Paris. Le parquet enquête sur 84 écoles maternelles, une vingtaine d'élémentaires et une dizaine de crèches. La procureure de Paris a fait savoir aujourd'hui qu'un animateur a été placé en détention provisoire et a assuré que ce dossier est tout à fait une urgence. Le maire de Paris, Emmanuel Grégoire, a de son côté promis une transparence totale aux familles concernées. Justice, les plaintes pour violences sexuelles contre Patrick Bruel seront regroupées au parquet de Nanterre. C'est ce qu'a annoncé la procureure de Paris. Le choix du parquet de Nanterre est d'ailleurs lié au lieu de domicile du mis en cause, selon la magistrate. Elle a précisé que le chanteur fait l'objet de 4 plaintes en région parisienne, sans compter celle annoncée par Flavie Flamand. Et dans l'affaire Epstein, une dizaine de nouvelles victimes se sont manifestées auprès du parquet de Paris. La procureure de la capitale l'a annoncé aujourd'hui. Le parquet a ouvert une large enquête pour traite d'êtres humains après la publication par le gouvernement américain de milliers de fichiers appartenant aux criminels sexuels morts en prison en 2019. Guerre au Moyen-Orient, l'Iran fixe ses conditions pour négocier avec les États-Unis. Le pays demande la fin du conflit sur tous les fronts et en particulier au Liban, la levée des sanctions anti-iraniennes, la libération des avoirs gelés de Téhéran, l'indemnisation des dommages causés par la guerre et enfin la reconnaissance du droit de souveraineté de l'Iran sur le détroit d'Ormuz. De son côté, l'AIEA a fait part aujourd'hui de sa profonde préoccupation après la frappe près d'une centrale nucléaire aux Émirats arabes unis. Le patron de l'agence de l'ONU a rappelé que toute activité menaçant la sûreté nucléaire est inacceptable. Aucun blessé n'aurait été signalé et il n'y aurait pas eu d'impact sur la sûreté radiologique dans la zone. Musique, Billie Eilish a pris la défense des fans qui filment les concerts avec leur téléphone. Elle prend le contre-pied de nombreux artistes qui détestent cette habitude. La chanteuse estime que les jeunes ont grandi avec leur téléphone et que c'est aujourd'hui une partie importante de la culture.
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0: 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Il est 17h.
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3: Bonjour à tous. Violence dans le périscolaire à Paris. Le parquet enquête sur 84 écoles maternelles, une vingtaine d'élémentaires et une dizaine de crèches. La procureure de Paris a fait savoir aujourd'hui qu'un animateur a été placé en détention provisoire et a assuré que ce dossier est tout à fait une urgence. Le maire de Paris, Emmanuel Grégoire, a de son côté promis une transparence totale aux familles concernées. Justice, les plaintes pour violences sexuelles contre Patrick Bruel seront regroupées au parquet de Nanterre. C'est ce qu'a annoncé la procureure de Paris. Le choix du parquet de Nanterre est d'ailleurs lié au lieu de domicile du mis en cause, selon la magistrate. Elle a précisé que le chanteur fait l'objet de 4 plaintes en région parisienne, sans compter celle annoncée par Flavie Flamand. Et dans l'affaire Epstein, une dizaine de nouvelles victimes se sont manifestées auprès du parquet de Paris. La procureure de la capitale l'a annoncé aujourd'hui. Le parquet a ouvert une large enquête pour traite d'êtres humains après la publication par le gouvernement américain de milliers de fichiers appartenant aux criminels sexuels morts en prison en 2019. Guerre au Moyen-Orient, l'Iran fixe ses conditions pour négocier avec les États-Unis. Le pays demande la fin du conflit sur tous les fronts et en particulier au Liban, la levée des sanctions anti-iraniennes, la libération des avoirs gelés de Téhéran, l'indemnisation des dommages causés par la guerre et enfin la reconnaissance du droit de souveraineté de l'Iran sur le détroit d'Ormuz. De son côté, l'AIEA a fait part aujourd'hui de sa profonde préoccupation après la frappe près d'une centrale nucléaire aux Émirats Arabes Unis. Le patron de l'agence de l'ONU a rappelé que toute activité menaçant la sûreté nucléaire est inacceptable. Aucun blessé n'aurait été signalé et il n'y aurait pas eu d'impact sur la sûreté radiologique dans la zone. Musique, Billie Eilish a pris la défense des fans qui filment les concerts avec leur téléphone. Elle prend le contre-pied de nombreux artistes qui détestent cette habitude. La chanteuse estime que les jeunes ont grandi avec leur téléphone et que c'est aujourd'hui une partie importante de la culture.
1: La météo des Hautes-Alpes avec Météo Alpes du Rance.
4: Et pour votre nuit, le ciel restera globalement calme. La fraîcheur sera moins marquée que les nuits précédentes, avec des températures minimales comprises entre 2 et 7 degrés. Le risque de gel s'écarte enfin, même dans les vallées de l'Est et en Ubaï. Demain lundi, pour entamer cette nouvelle semaine, le temps deviendra un peu plus mitigé. Et si le soleil fera de belles apparitions, les passages nuageux seront de retour dès la matinée. Et pour l'après-midi, prévoyez un ciel plus changeant avec un risque de quelques gouttes ou d'averses isolées sur l'ensemble du département. Le vent restera discret sur le secteur du sud-ouest, soufflant entre 20 et 30 km/h. Malgré ces quelques nuages, la douceur printanière se confirme. Le thermomètre continuera de progresser pour afficher des maximales comprises entre 17 et 21 degrés.
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1: La météo des Hautes-Alpes avec Météo Alpes du Rance.
2: Et pour votre nuit, le ciel restera globalement calme. La fraîcheur sera moins marquée que les nuits précédentes, avec des températures minimales comprises entre 2 et 7 degrés. Le risque de gel s'écarte enfin, même dans les vallées de l'Est et en Ubaï. Demain lundi, pour entamer cette nouvelle semaine, le temps deviendra un peu plus mitigé. Et si le soleil fera de belles apparitions, les passages nuageux seront de retour dès la matinée. Et pour l'après-midi, prévoyez un ciel plus changeant, avec un risque de quelques gouttes ou d'averses isolées sur l'ensemble du département. Le vent restera discret sur le secteur du sud-ouest, soufflant entre 20 et 30 km/h. Malgré ces quelques nuages, la douceur printanière se confirme. Le thermomètre continuera de progresser pour afficher des maximales comprises entre 17 et 21 degrés.
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3: Il est bientôt 18h.
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0: 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Il est 18h.
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2: Bonjour à tous. Violence dans le périscolaire à Paris. Le parquet enquête sur 84 écoles maternelles, une vingtaine d'élémentaires et une dizaine de crèches. La procureure de Paris a fait savoir aujourd'hui qu'un animateur a été placé en détention provisoire et a assuré que ce dossier est tout à fait une urgence. Le maire de Paris, Emmanuel Grégoire, a de son côté promis une transparence totale aux familles concernées. Justice, les plaintes pour violences sexuelles contre Patrick Bruel seront regroupées au parquet de Nanterre. C'est ce qu'a annoncé la procureure de Paris. Le choix du parquet de Nanterre est d'ailleurs lié au lieu de domicile du mis en cause, selon la magistrate. Elle a précisé que le chanteur fait l'objet de 4 plaintes en région parisienne, sans compter celle annoncée par Flavie Flamand. Et dans l'affaire Epstein, une dizaine de nouvelles victimes se sont manifestées auprès du parquet de Paris. La procureure de la capitale l'a annoncé aujourd'hui. Le parquet a ouvert une large enquête pour traite d'êtres humains après la publication par le gouvernement américain de milliers de fichiers appartenant aux criminels sexuels morts en prison en 2019. Guerre au Moyen-Orient, l'Iran fixe ses conditions pour négocier avec les États-Unis. Le pays demande la fin du conflit sur tous les fronts et en particulier au Liban, la levée des sanctions anti-iraniennes, la libération des avoirs gelés de Téhéran, l'indemnisation des dommages causés par la guerre et enfin la reconnaissance du droit de souveraineté de l'Iran sur le détroit d'Ormuz. De son côté, l'AIEA a fait part aujourd'hui de sa profonde préoccupation après la frappe près d'une centrale nucléaire aux Émirats arabes unis. Le patron de l'agence de l'ONU a rappelé que toute activité menaçant la sûreté nucléaire est inacceptable. Aucun blessé n'aurait été signalé et il n'y aurait pas eu d'impact sur la sûreté radiologique dans la zone. Musique, Billie Eilish a pris la défense des fans qui filment les concerts avec leur téléphone. Elle prend le contre-pied de nombreux artistes qui détestent cette habitude. La chanteuse estime que les jeunes ont grandi avec leur téléphone et que c'est aujourd'hui une partie importante de la culture.
1: La météo des Hautes-Alpes avec Météo Alpes Durance.
3: Et pour votre nuit, le ciel restera globalement calme. La fraîcheur sera moins marquée que les nuits précédentes, avec des températures minimales comprises entre 2 et 7 degrés. Le risque de gel s'écarte enfin, même dans les vallées de l'Est et en Ubaye. Demain lundi, pour entamer cette nouvelle semaine, le temps deviendra un peu plus mitigé. Et si le soleil fera de belles apparitions, les passages nuageux seront de retour dès la matinée. Pour l'après-midi, prévoyez un ciel plus changeant, avec un risque de quelques gouttes ou d'averses isolées sur l'ensemble du département. Le vent restera discret sur le secteur du sud-ouest, soufflant entre 20 et 30 km/h. Malgré ces quelques nuages, la douceur printanière se confirme. Le thermomètre continuera de progresser pour afficher des maximales comprises entre 17 et 21 degrés.
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0: La météo des Hautes-Alpes avec Météo Alpes Durance.
1: Et pour votre nuit, le ciel restera globalement calme. La fraîcheur sera moins marquée que les nuits précédentes, avec des températures minimales comprises entre 2 et 7 degrés. Le risque de gel s'écarte enfin, même dans les vallées de l'Est et en Ubaye. Demain lundi, pour entamer cette nouvelle semaine, le temps deviendra un peu plus mitigé. Si le soleil fera de belles apparitions, les passages nuageux seront de retour dès la matinée. Pour l'après-midi, prévoyez un ciel plus changeant, avec un risque de quelques gouttes ou d'averses isolées sur l'ensemble du département. Le vent restera discret sur le secteur du sud-ouest, soufflant entre 20 et 30 km/h. Malgré ces quelques nuages, la douceur printanière se confirme. Le thermomètre continuera de progresser pour afficher des maximales comprises entre 17 et 21 degrés.
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2: Il est bientôt 19h.
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0: 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Il est 19h.
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2: Bonsoir à tous. Violence dans le périscolaire à Paris. Le parquet enquête sur 84 écoles maternelles, une vingtaine d'élémentaires et une dizaine de crèches. La procureure de Paris a fait savoir aujourd'hui qu'un animateur a été placé en détention provisoire et a assuré que ce dossier est tout à fait une urgence. Le maire de Paris, Emmanuel Grégoire, a de son côté promis une transparence totale aux familles concernées. Et dans l'affaire Epstein, une dizaine de nouvelles victimes se sont manifestées auprès du parquet de Paris. La procureure de la capitale l'a annoncé aujourd'hui. Le parquet a ouvert une large enquête pour traite d'êtres humains après la publication par le gouvernement américain de milliers de fichiers appartenant aux criminels sexuels morts en prison en 2019. Politique, le ministre de l'économie réfute les accusations de recasage d'un proche d'Emmanuel Macron après la nomination d'Emmanuel Moulin à la tête de la Banque de France. Roland Lescure a estimé aujourd'hui qu'il serait extrêmement compétent pour ce poste. Il a précisé qu'il connaissait les affaires internationales et s'exprimait bien. Guerre au Moyen-Orient, l'Iran a affirmé discuter avec les pays européens sur Hormuz, et ce pour obtenir des autorisations pour franchir le détroit. C'est ce qu'a annoncé la télévision d'État iranienne. Elle a précisé avoir reçu des informations indiquant que les Européens ont entamé des discussions avec la marine des gardiens de la Révolution. Diplomatie, les conseillers de Donald Trump redoutent que la Chine envahisse Taïwan dans les 5 prochaines années. C'est ce qu'a indiqué une source jointe par le média américain Axios. Elle a précisé que ça pourrait mener à un embrasement régional et à une rupture de la chaîne d'approvisionnement en puces IA, un composant produit par Taïwan. Aucune menace claire n'aurait cependant été proférée pour le moment. Musique, Mick Jagger révèle être un grand fan de la chanteuse Zara Larsson. Le leader des Rolling Stones suit la chanteuse depuis 2018. C'est la révélation qu'il a faite lors d'une interview au Tout des Shows. L'artiste suédoise a d'ailleurs été invitée sur le même plateau quelques jours plus tard.
1: La météo des Hautes-Alpes avec Météo Alpes Durance.
3: Et pour votre nuit, le ciel restera globalement calme. La fraîcheur sera moins marquée que les nuits précédentes, avec des températures minimales comprises entre 2 et 7 degrés. Le risque de gel s'écarte enfin, même dans les vallées de l'Est et en Ubaï. Demain lundi, pour entamer cette nouvelle semaine, le temps deviendra un peu plus mitigé. Si le soleil fera de belles apparitions, les passages nuageux seront de retour dès la matinée. Pour l'après-midi, prévoyez un ciel plus changeant, avec un risque de quelques gouttes ou d'averses isolées sur l'ensemble du département. Le vent restera discret sur le secteur du sud-ouest, soufflant entre 20 et 30 km/h. Malgré ces quelques nuages, la douceur printanière se confirme. Le thermomètre continuera de progresser pour afficher des maximales comprises entre 17 et 21 degrés.
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0: merde.
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0: Écoute-moi.
1: Explique-moi, il parle de toi à la télé, on te recherche.
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0: La météo des Hautes-Alpes avec Météo Alpes Durance.
1: Et pour votre nuit, le ciel restera globalement calme. La fraîcheur sera moins marquée que les nuits précédentes, avec des températures minimales comprises entre 2 et 7 degrés. Le risque de gel s'écarte enfin, même dans les vallées de l'Est et en Ubaye. Demain lundi, pour entamer cette nouvelle semaine, le temps deviendra un peu plus mitigé. Si le soleil fera de belles apparitions, les passages nuageux seront de retour dès la matinée. Pour l'après-midi, prévoyez un ciel plus changeant, avec un risque de quelques gouttes ou d'averses isolées sur l'ensemble du département. Le vent restera discret sur le secteur du sud-ouest, soufflant entre 20 et 30 km/h. Malgré ces quelques nuages, la douceur printanière se confirme. Le thermomètre continuera de progresser pour afficher des maximales comprises entre 17 et 21 degrés.
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